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2: Hey, Bouscapé, où t'en es pour les gonzesses? 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
2: 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Personne pour parler ses larmes
1: sur son lit, père.
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C'était dimanche, le day after pour Carré. La fin de sa love story avec Harry. Est insensible, terrible, orientalisible, en tout point crédible. Oh, oh.